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1: Oui, prenait la guitare de Wawi, s'amusait avec la fin. En regardant seulement, hein, il est devenu guitariste, tout comme moi.
2: Franco alikuwa anachukua gitaa la De Wayon na kujifunza kulipiga. Alikuwa anamwangalia kila hatua anayopita naye anamuigiza kwa kuangalia tu.
1: Je ne peux pas dire quand j'ai commencé à jouer la guitare, quelqu'un m'a montré, non?
2: Kama mimi pia sikufundishwa na mtu. Kusema mtu alinifundisha, hapana. Nilikuwa natazama tu zile nyuzi na vidole wanavyofanya katika gitaa na waiga nikaweza.
1: J'ai regardé les gens qui jouaient, moi, j'ai regardé, j'ai commencé à faire autant.

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2: Kuna wakati pale OK Jazz tulikuwa tunapiga chacha na mapachanga toka Latin America, tukaunda mtindo wetu wenyewe.
1: Nous avons fabriqué une langue qui n'existait pas.
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5: 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Ah, ilikuwa balaa.
4: J'ai touché ce bouton, alors sa guitare commençait à vibrer. Et ça faisait terrible.

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1: Dans les années 60. Et tous les gens, tous les Africains noirs qui travaillaient en ville.
2: Walikuwa wanamshangaa. Wanamsimamisha Franco barabarani, wanamwambia kijana, umetutoa aibu yetu. 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
1: Ne pas pouvoir habiter dans ce quartier là. Tu es le premier, on est fier.
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3: En 65, c'est Mobutu qui arrive, qui prend le pouvoir et qui va marquer.
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5: 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Mais cette chanson, c'est une chanson politique, mais les gens la dansent.

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1: C'est dire qu'en fait c'était réciproque. Franco aidait Mobutu à
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1: Asseoir ses idées et Mobutu le remercier en retour. Maintenant on peut pas savoir comment il était remercié.
2: 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Nchi ya Kongo ilikuwa na utajiri mkubwa sana wakati ule. 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
1: À quel titre? Le pays était très riche à l'époque, ce qui veut dire que être artiste à l'époque était intéressant.

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1: Il y avait un événement, c'est l'événement qui arrive à tout le monde, un amour, ou disons plutôt une déception d'amour.
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1: Parce que Franco était fiancé à une jeune fille d'ici, à l'époque jeune fille, qui est devenue grande mère aujourd'hui, Marie-Josée Kenge, que tout le monde appelait Majos.
2: Franco alimchumbia binti mmoja mdogo. Franco alitangaza ndoa na kutaka kuzaa naye watoto. 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Anaitwa Marie Jose Kenge. 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
1: C'était un amour fou et c'était la personne avec laquelle Franco voulait créer une fonder une famille.
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1: Il a pris une position assez dure vis-à-vis de la femme.
0: 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Alimwacha mkewe wa kwanza Pauline Mboyo, mama Emengo, na kumuoa mnenguaji wake Ana. Na baada ya Ana, wengine wengi walifuata. Na hakuchoka kuwaimba wanawake kwa lawama. 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Anampigia simu mkewe kumuulizia hali ya watoto. Huyu hapa mkurugenzi Chebwa tena.
3: L'homme est en train de chercher à savoir, il appelle sa femme, il lui dit mais qu'est-ce que tu es où? Et la femme lui dit non, je suis à la maison.
2: Ni kisa cha mume anampigia simu mkewe usiku kutaka kujua hali ya watoto.
4: Allô?
5: Nani wana?
4: Ngai mamu.
5: Ona ukiza alba kuna nani?
4: Je, saraki radio papa.
5: Sala attention. Mamu, makamu nako yoka vraiment.
2: Anamuuliza uko wapi? 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Nimelala. Watoto hawajambo? Anajibu. Wamesharala muda mrefu. 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Mkewe yuko ba mpaka majogoo anafanya malaya.
3: C'est une femme qui sort dans les boîtes et qui est infidèle.
6: Wala baki nini mamu?
0: Franco pia aliimba sana kulani watu wenye tamaa ya fedha. Ni tamaa hiyo hiyo ya fedha ndiyo iliyomgombanisha na watu wake wa karibu.
7: Quand il a grandi, il a pris sa forme. Ce qui est terrible, ça, excusez-moi de vous le dire, c'est pas des choses qui se disent.
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7: C'est pas des choses qui se disent, il était devenu dangereux.
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7: Il a insisté tellement, j'ai ouvert l'enveloppe. En compte, nous avons vu le montant qu'il y avait. 2000 zaïr. Lui prend 1000, il fout dans sa poche. On dit, toi tu prends 1000.
8: Franco, akanifuata, akanambia, nipe hiyo bahasha. Nikampa. Akaifungua. Kwa hesabu, tukakuta mlikuwa na zaire 2000. Wakati huo ni hela nyingi sana, milioni 2 za leo. Akakata nusu ya hela. Zaire 1000 akatia mfukoni mwake.
7: Nous sommes 21 musiciens. Tu as 21 personnes. Nous sommes 20.
8: Nikamwambia, bwana mdogo, sisi jumla tupo wana muziki 20. wewe ni wa 21, umechukua nusu ya fedha, tilobakia tutagawana vipi? Akajibu, mtajua wenyewe.
7: Ah bon, j'arrive chez un des trois, j'appelle Lutumba, je dis Simaro.
8: Nikaongea na wenzangu wa kwanza, wa pili na wa tatu, kisha nikamwita Lutumba Simaro, nikamwambia na mimi nachukua 500 nikatia mfukoni, zilizobaki nawe chukua, atajua Franco na wanamuziki wake. Nikaapa sitoshika tena gitaa ndani ya OK Jazz. Nikarudi nyumbani na ndio ikawa mwisho wa mimi na Franco.
0: Wanamuziki wengi walimkimbia Franco, wakajitoa OK Jazz na ushindani ukawa mkubwa. 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Mwenyewe alilikiri hilo mbele ya vyombo vya habari mwaka 1986.
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0: Pamoja na kupanda na kushuka, Franco alifanikiwa kwa kileleni kama mfalme wa rumba kwa takriban miaka 40 mpaka pale alipotoa wimbo huu.
11: 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Le sida, un mal qui ne pardonne pas. Le sida, un